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0: Et oui, on vous souhaite un très bon début de journée en cette dernière journée du mois de mai. Déjà, oui, on se retrouve en ce dimanche 31 mai. Bon matin, bon réveil à tous ceux et celles qui sont à l'écoute. Merci d'être là et bienvenue dans 105 le matin week-end. On sera ensemble jusqu'à 10h ce matin. C'est Émilie Poulin qui vous parle, comme à l'habitude. Et bien évidemment, il y a Marianne Roy aussi avec moi. Bonjour, Marianne.
1: Bonjour.
0: On se retrouve ce matin pour vous accompagner toute la matinée. On a bien hâte de vous accompagner, oui, tout au long de la matinée. J'espère que vous allez bien, Marianne. On passe aux infos ce matin parce que oui, on connaît l'identité de celle qui remplacera la DG, le DG de Cowansville.
1: Oui, la ville de Cowansville a annoncé la nomination de Mélissa Mercure à titre de nouvelle directrice générale. Elle entrera en fonction le 1er juin 2026, c'est-à-dire demain. Écoutons Sylvie Beauregard, mairesse de Cowansville.
2: Oui, lundi matin, nouvelle directrice générale à la ville de Cowansville, une première, une femme à la direction générale, donc Madame Mercure, une vingtaine d'années d'expérience comme gestionnaire, 15 ans dans le municipal. Alors, je pense que c'est une personne qui nous apparaît là, la meilleure candidate là, pour pouvoir prendre les rênes de Monsieur Lalonde qui quitte après 17 ans comme directeur général et 35 ans de service à la ville.
1: Madame Mercure a occupé des postes stratégiques, notamment à Saint-Lambert et à Granby. Elle s'est illustrée comme directrice générale par intérim, directrice des services administratifs, ainsi que directrice des ressources humaines et des communications. Son expertise en gouvernance municipale et en relations de travail devrait contribuer au développement de l'organisation. Et pour assurer une transition harmonieuse, l'actuel directeur général Claude Lalonde deviendra directeur général adjoint avant son départ à la retraite. WestJet, le deuxième plus grand transporteur aérien au pays, fait de la maîtrise de l'anglais un critère d'embauche, si bien qu'aucun de ses 16 000 employés actuels ne parle que le français. Cette situation a valu aux transporteurs d'être accusés de discrimination. L'information a été révélée jeudi lors d'une réunion d'un comité parlementaire qui étudie un règlement pour protéger le français, en réponse à une question du porte-parole conservateur en matière de langue officielle, Joël Godin. Si l'anglais est obligatoire, la compagnie dit ignorer à ce stade la proportion de ses employés qui peuvent s'exprimer en français. La vice-présidente Lynn Chaillé a assuré que le transporteur engage des employés bilingues de façon systématique au Québec. Et après 55 ans d'existence, le marché aux puces de Saint-Hyacinthe fermera définitivement ses portes aujourd'hui. L'information a été rapportée par le journal Le Courrier de Saint-Hyacinthe. La fermeture s'inscrit dans un contexte marqué par le déménagement des encans de la ferme et des difficultés de relocaliser les activités. Le manque de relève et la concurrence des plateformes en ligne auraient aussi contribué à cette décision. Voilà, pour plus de détails et d'autres nouvelles, rendez-vous à m105.ca.
0: Merci Marianne. Passons au sport. Bien, hier, il y avait une foule bien enflammée qui s'est rassemblée, oui, pour la victoire de Montréal au centre-ville de Montréal. C'est quand même plus de 10 000 personnes, selon le SPVM, qui se sont rassemblées pour souligner cet accomplissement vraiment historique là, de ramener la Coupe Walter à Montréal pour la toute première fois. Sinon, au tennis, ben, le Québécois Félix Auger-Aliassime a eu de peine et de misère à se qualifier pour les huitièmes de finale, mais c'est réussi. Ce sera un prochain match à Roland-Garros, oui, qui se déroulera demain, 1er juin, contre le Chilien Alejandro Tabilo. De son côté, la Canadienne Victoria Mboko s'est inclinée devant l'Américaine Madison Keys au troisième tour. À noter qu'aujourd'hui, ben, c'est jour de match pour les guerriers de Granby dans la Ligue de baseball majeure. On se retrouve donc dès 13h ici au stade Napoléon Fontaine pour un affrontement contre le Cactus de Victoriaville. Et puis hier, dans la Ligue junior élite, nos guerriers avaient un programme double face aux voyageurs de Jonquière. Ils ont encaissé une première défaite lors du premier match de 11-1, mais se sont très bien repris lors du deuxième match avec une solide victoire de 10-1. À la météo aujourd'hui, ben ça sera plus gris, hein, on le voit déjà à travers ce qu'on a à travers nos fenêtres, oui, du studio, on dirait qu'il va pleuvoir, ben c'est un peu ce qu'on va avoir aujourd'hui, hein, avec un cocktail météo d'un petit peu tout. Donc 60% de possibilité d'averse entremêlée avec un risque d'orage en après-midi. Quelques percées de soleil à travers tout ça, mais sinon ben on aura un maximum de 14 degrés aujourd'hui, 4 pour ce soir et cette nuit. D'ici là, mais on se réveille avec 9 degrés et Fred's pour bien commencer la journée.

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2: On commence par parler de Justin Morissette, hein, le fils de Véronique Cloutier et Louis Morissette, qu'on a pu découvrir cette saison-ci dans Stat. Hein, mais il se lance dans un tout nouveau projet, cette fois dans une série jeunesse qui paraîtra sur les ondes de Télé-Québec un peu plus tard cette année. Ça s'appelle Ça arrive. Il incarnera le rôle de Joshua, l'intrigue s'articule autour d'un déménagement qui va paraître assez banal au départ, mais qui va s'en suivre avec une série d'événements. On n'en sait pas plus par rapport à la date de diffusion pour le moment, mais comme j'ai dit, là, ça va être à voir sur les ondes de Télé-Québec un petit peu plus tard cette année. Sinon, mais hier soir, hein, c'était la deuxième représentation de Lou Combs au parc Jean Drapeau, et pour souligner le début du congé du CH, bien, Lou Combs a fait bien des heureux en accueillant sur scène Cole Caulfield, Nick Suzuki et Jacob Debèche sur scène. Un moment marquant pour les joueurs, mais aussi pour les fans dans la foule, hein, bien sûr. Bien, ils ont eu droit à une classique chorale de olé, olé, olé, mais partout un petit peu sur les réseaux sociaux, on peut lire également comment les partisans étaient fiers de vivre ce moment-là avec les joueurs qui étaient sur place. Donc, c'est un petit peu partout sur les réseaux sociaux. Ça vaut vraiment la peine d'aller voir ça, je pense. Finalement, je vous parle des prix écrans canadiens qui avaient lieu hier à Toronto. Et la grande vedette de la soirée, c'est la fameuse série Heated Rivalry, Rivalité passionnée, dont je vous ai parlé quelques fois il y a quelques mois. La série est finalement repartie avec 13 prix, notamment celui de la meilleure réalisation et scénario. Et le meilleur scénario pour une série dramatique, là, ça a été remporté par le Montréalais Jacob Tierney. Et le prix de la meilleure actrice dans un second rôle a été donné à nul autre que Sophie Nélis, qui joue la petite amie du personnage principal dans la série. Et finalement, même chose pour la musique qui est apparue dans la série, qui a été faite par nul autre que le chanteur Peter, qui est originaire de Québec, pour qui on doit le prix de la meilleure musique originale pour une série dramatique, et pour sa chanson It's You, que je vous fais entendre à l'instant. Donc, on doit vraiment beaucoup de succès aux talents québécois pour cette série-là. Alors, c'est bien le fun d'aller voir rayonner dans une soirée d'envergure comme celle-là. Il est présentement 7h15. Je vous souhaite un très bon début de journée. Peut-être êtes-vous en train de préparer votre petit café du dimanche. Eh bien, ça tombe bien parce qu'on le fera dans quelques minutes aux côtés de Fuseau, Dove Silence et Adamo, alors qu'ils nous chantent leur chanson Coffee.
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0: C'était James Blunt avec sa chanson Cold. Alors qu'il est présentement à 7h29, on vous souhaite un très bon dimanche 31 mai, journée bien spéciale pour trois personnes, oui, qui célèbrent leur anniversaire aujourd'hui. Tout d'abord, on a Tony, oui, qui célèbre son anniversaire, Frédéric Lanier et Claire Mayhew, oui, tous de Cowansville. On leur souhaite une très belle journée. Bonne fête à vous et merci d'être à l'écoute de M105. Dans un instant, on se dirige vers les infos avec Marianne.
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0: 7h31, bon début de journée. Marianne, on est de retour pour les infos. On va du côté de Sutton ce matin alors que tu nous parles d'un investissement fédéral qui a été fait pour l'insécurité alimentaire.
3: Oui, le député de Brome-Missisquoi, Louis Villeneuve, a annoncé un investissement fédéral de plus de 56 000 $ pour la Légion royale canadienne de Sutton. L'aide est accordée dans le cadre du Fonds des infrastructures alimentaires locales. La Légion soutient depuis plusieurs décennies les vétérans, leurs familles et divers projets locaux. Ces améliorations vise à renforcer les capacités alimentaires et les services communautaires de l'organisme. Ottawa souhaite ainsi contribuer à la sécurité alimentaire locale. La création de la richesse et une économie prospère passe avant tout par un réinvestissement massif dans les services publics, plaide la chef parlementaire de Québec solidaire, Ruba Gazal. La porte-parole de la formation politique a fait vendredi un plaidoyer en faveur des services publics. Madame Gazal était invitée par la Chambre de commerce du Montréal métropolitain afin de présenter sa vision économique à l'approche des élections québécoises d'octobre. Elle a reproché au gouvernement des 30 dernières années d'appliquer essentiellement les même recette en matière d'économie. Questionnée à savoir quel est le plus grand risque économique du Québec pour les trois prochaines années, Mme Gazal a répondu « Le démantèlement de nos services publics, l'État de nos services publics ». Et à Granby, les automobilistes devront s'armer de patience au cours des prochaines semaines, puisque la ville procédera à la réfection complète de la chaussée sur un tronçon de 640 mètres de la rue Denison-Est, entre la rue Glenn et le boulevard Pierre-Laporte, dès demain. Les travaux qui s'étendront jusqu'au 24 juillet entraîneront des fermetures de voies progressives et à compter du 20 juin, la circulation sera limitée à un seul sens en direction ouest. Un détour sera mis en place pour les automobilistes qui quittent la ville et malgré ces entraves, tous les commerces du secteur demeureront accessibles. La ville invite les usagers de la route à planifier leurs déplacements et à faire preuve de prudence à l'approche du chantier. Voilà, pour plus de détails et d'autres nouvelles, rendez-vous à m105.ca.
0: Merci Marianne. Au sport, parlons maintenant du championnat du monde de hockey qui se déroule présentement. Hier, le Canada s'est incliné 4-2 contre la Finlande. Ça, aujourd'hui, c'est la dernière journée du championnat, alors que suite à cette défaite, le Canada se bat pour la médaille de bronze. Eh bien, ça se fera au côté de la Norvège, alors qu'on surveille le prochain match qui se déroulera à compter de 9h30. Parlons de tennis maintenant, alors que le Québécois Félix Auger-Aliassime a eu de peine et de misère à se qualifier au 8e de finale, mais c'est réussi. Le prochain match se déroulera à Roland-Garros, oui, se déroulera, oui, demain, 1er juin, contre le Chilien Alejandro Tabilo. De son côté, la Canadienne Victoria Mboko s'est inclinée devant l'Américaine Madison Keys lors du 3e tour. Sinon, bien, à noter qu'aujourd'hui, c'est jour de match pour les guerriers de la Ligue de baseball majeure. On se retrouve donc dès 13h ici au stade Napoléon Fontaine pour un affrontement contre le Cactus de Victoriaville. Dans la Ligue Junior Elite, de son côté, nos guerriers avaient un programme double hier face aux Voyageurs de Jonquière. Eh bien, ils ont encaissé une défaite lors du premier match avec une défaite de 11-1, mais se sont rapidement repris lors du deuxième avec une solide victoire de son côté de 10-1. À la météo aujourd'hui, c'est plutôt gris, hein? On dirait qu'il va pleuvoir, mais c'est un peu ce qu'on va avoir aujourd'hui, un cocktail météo d'un petit peu tout. Donc, 60% de possibilités d'averses entremêlées avec un risque d'orage en après-midi. Quelques percées de soleil à travers tout ça. On aura un maximum de 14 degrés aujourd'hui, 4 pour ce soir et cette nuit. D'ici là, bien, on se réveille avec 10 degrés.

0: Et oui, je vous souhaite un très bon début de journée alors qu'il est présentement 7h34. Hier, c'était plus de 20 000 personnes qui se sont rassemblées pour le défilé de la victoire de Montréal au centre-ville de Montréal. Un moment historique, oui, pour souligner la victoire de... La victoire, c'est dans le titre, qui ont ramené la Coupe Walter à la maison un petit peu plus tôt ce mois-ci. Bien, on reviendra sur l'événement d'hier dans quelques instants. Mais avant ça, un artiste qui sera au Théâtre Granada du côté de Sherbrooke la semaine prochaine, le 12 juin, donc dans deux semaines plutôt, c'est William Cloutier. Il sera avec Zach Chico dans quelques instants où on dansait autrefois après cette chanson-ci.
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1: Et oui, parlons de la victoire de Montréal qui hier a été grandement célébrée lors du défilé, d'un défilé au centre-ville de Montréal. Oui, on célébrait un moment historique pour l'équipe qui ramenait pour la toute première fois la Coupe Walter, mais c'était aussi une occasion de rappeler l'importance du sport féminin dans la société, en devenant, oui, une source d'inspiration pour les plus jeunes, mais aussi pour les moins jeunes qui voient une certaine reconnaissance pour le sport féminin pour peut-être la première fois de leur vie dans notre société. Donc hier, c'est plus de 20 000 partisans et partisanes selon la ville qui se sont rassemblés en fin d'après-midi pour des festivités qui, finalement, se sont étalées tout au long de l'après-midi. Les joueuses de la victoire ont pu donc défiler tout ensemble pour bien clore cette saison historique devant les petites filles, les petits garçons, les familles et les parents qui étaient sur place. C'est certain que ça, mais ça joue à titre de modèle, non pas juste pour les sportifs et sportives de demain, mais aussi pour la communauté LGBTQ+, qui peuvent voir des joueuses comme Laura Stacy et Marie-Philippe Poulin jouer sur le premier trio et gagner ensemble, surtout alors qu'elles sont mariées depuis 2 ans. Je le rappelle, la Ligue professionnelle d'hockey féminine est encore jeune, Elle est déjà en pleine expansion avec la venue de 3 nouvelles équipes la saison prochaine. Un engouement quand même pour une ligue sportive, mais ça se bâtit pas du jour au lendemain, il faut se le rappeler. C'est normal que ça prenne du temps. Mais de voir comment la victoire réussit déjà à rallier autant des troupes comme les joueuses l'ont fait hier, ben on voit à quel point sa place est nécessaire et surtout voulue dans notre collectivité. Alors si vous regardez la télé ce matin ou encore vous naviguez sur les réseaux sociaux, c'est sûr que vous irez voir vous allez voir des images de hier. Donc vraiment prenez le temps de les regarder. Vous allez voir de la fierté, mais surtout je suis certaine que vous allez en ressortir bien inspirée. Donc vraiment un très bel événement qui a pu clore la fabuleuse saison de la victoire de Montréal hier soir, qui a pris part au centre-ville de Montréal. On célèbre à notre manière la victoire de Montréal ce matin avec une chanson souvenir du répertoire de Marimé. Ça nous attend dans quelques minutes. C'est Sans cri ni haine et restez là dans quelques minutes aussi. On souligne le 150e anniversaire de la ville de Cowansville.
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0: Vincent Vallière avec sa chanson « L'amour, c'est pas pour les peureux » alors qu'il est présentement 7h55. Et puis là, mais alors qu'il est présentement, ben on est le 31 mai, hein, l'année est assez, elle commence à s'écouler, ce qui veut dire que les festivités du 150e anniversaire sont officiellement lancées pour la ville de Cowansville. Puis nous aussi, ici à M105, ben on festoie à notre façon, alors que ma collègue Marie-Ève Dupré est partie à la rencontre des gens marquants pour la ville dans un tout nouveau balado, ça s'appelle « Une ville, mille histoires ». Et je pense que le titre en dit long déjà, hein. Au cours des prochaines semaines, ben, je vous présenterai les différents épisodes, à commençant par celui de ce matin, où on parle à deux membres de la Société d'histoire de Cowansville, Étienne Benoît et Michel Rasco, qui, pendant leur carrière, ont retracé l'histoire de Cowansville. Puis ça, ben, c'est certain qu'en y pensant, on peut s'en attendre que ben, ça vient avec son lot de défis et d'anecdotes. Alors, je vous invite à les écouter avec moi ce matin.
1: Qu'est-ce qu'on apprend sur Cowansville, de son histoire méconnue, là? Parce que, tu sais, moi, j'ai regardé votre documentaire, il y a beaucoup d'informations, beaucoup de choses qu'on apprend. Peut-être une des choses surprenantes.
2: Mais c'est un peu l'histoire de Cowansville et un peu l'histoire de la région. Et on est vraiment particulier parce qu'ici, les fondateurs, ceux qui sont venus ici, les premiers, étaient des Américains. Certains étaient demeurés loyaux à la couronne britannique et avaient trouvé refuge au Canada. D'autres, par intérêt, étant donné qu'il y avait des terres qui étaient disponibles dans les cantons de l'Est. C'est pour ça qu'on a des Américains qui sont venus ici, les premières générations. C'est pas quelque chose qui est ailleurs dans la province. Là. C'est vraiment ici. Puis ça donne un cachet différent à la région et à la ville. Et là, au fil du temps, à force de fouiller, là, de trouver les premiers colons américains, après ça, l'arrivée d'immigrants des îles britanniques, que ce soit l'Irlande, l'Écosse, ces choses-là. On va demeurer une ville anglophone ici, là, pendant tout le 19e siècle. C'est seulement qu'au début du 20e siècle que ça va changer. Et donc, c'est une histoire qui est vraiment fantastique, là, que j'ai trouvé très intéressant et que vous retrouvez un peu dans le documentaire.
1: Je dirais
2: et dans
1: très le passionnant. Étienne, c'est quoi le plus grand défi de reconstituer le passé comme ça en 60 minutes?
3: Mais le plus grand défi et ma crainte, c'était, je voulais pas faire un genre de PowerPoint avec des images, là, puis que ça soit plate. Je voulais essayer de trouver une façon de raconter ça pour qu'il y ait un certain fil conducteur, que ce soit intéressant. C'est sûr, dans ce temps-là, il faut faire des choix, dans le sens qu'il y a des personnages qui ont moins d'importance qu'on ne prend pas, parce que si on prend tout, à un moment donné, ça va devenir justement un style de PowerPoint qui défile. Mais je me suis beaucoup inspiré du livre de Michel, dans le sens qu'il avait séparé ça en chapitres. Puis je trouvais que c'était plus facile à absorber un petit chapitre, une partie d'histoire à la fois.
0: Alors, ce que vous venez d'entendre, bien, c'est Étienne Benoît et Michel Rasco qui sont au cœur de ce que vous venez d'entendre, donc le premier épisode de notre balado « Une ville, mille histoires » qui, je le rappelle, est à l'honneur du 150e anniversaire de Cowansville. Le premier épisode s'appelle « À la recherche du passé ». Alors, si vous avez envie d'en entendre plus, eh bien, rendez-vous dans la section balado du m105.ca. J'ai déjà hâte de vous faire entendre d'autres extraits au courant des prochaines semaines. Il est présentement 7h58, on se dirige rapidement vers les infos.

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4: Bon dimanche, il est présentement 8h01. On est de retour pour les infos. Marianne, on parle des pénuries de places qui persistent en garderie.
5: Effectivement, un nouveau livre blanc du collectif Ma place au travail met en lumière la pénurie persistante de places en service de garde au Québec. Plus de 30 000 enfants attendent toujours une place alors que la situation demeure critique dans plusieurs régions. En Estrie, les données indiquent que plus de 2 400 enfants étaient en attente d'une place au printemps 2025 et qui était même un niveau similaire à celui observé en 2022. Cette réalité continue de compliquer le retour au travail de nombreux parents et accentue les pressions financières et familiales. Malgré la création de près de 6 000 nouvelles places depuis 2022, le problème persiste. Le document souligne aussi un manque d'éducatrices qualifiées, ce qui limite la capacité du réseau à répondre pleinement à la demande. Et le rapport propose 9 recommandations pour améliorer la situation, dont simplifier les accès aux services, renforcer la qualité et développer un réseau plus accessible et inclusif. Le gouvernement fédéral subit une pression croissante pour indiquer si c'est comment certains de ces récents changements de politique vont influer sur les émissions de gaz à effet de serre du Canada. En vertu de l'accord de Paris sur le climat, le Canada s'est engagé à réduire ses émissions de 40 à 45 d'ici 2030 par rapport à leur niveau de 2005. Selon les groupes de défense du climat et les propres modélisations du gouvernement, les récents changements de politique éloignent le Canada de ses objectifs. Le premier ministre Mark Carney est accusé depuis des mois d'avoir assoupli la politique climatique du Canada, notamment en augmentant les subventions aux combustibles fossiles. Et la ville de Richelieu inaugurera aujourd'hui un nouvel arboretum en hommage à Joanne Querelle, surnommée la dame qui plantait des arbres. D'origine grandbienne, Joanne Querelle a marqué plusieurs milieux par son engagement autant culturel que communautaire. L'événement souligne l'apport de cette ancienne conseillère municipale de la ville de Richelieu, engagée dans la protection de l'environnement. Amoureuse de la nature, elle est à l'origine de la politique de l'arbre adoptée en 2020, qui a mené à la création de cet espace vert. L'arboretum devient ainsi un hommage tangible à son parcours et à son influence dans la région. Voilà, pour plus de détails et d'autres nouvelles, rendez-vous à m105.ca.
4: Merci Marianne. Au sport, le championnat du monde de hockey se poursuit aujourd'hui alors que hier, le Canada s'est incliné 4-2 contre la Finlande. Dernière journée du championnat aujourd'hui. Alors que suite à cette défaite, le Canada se bat pour la médaille de bronze contre la Norvège. Alors on surveille ça. Ça sera à compter de 9h30 ce matin. Sinon, au tennis, le Québécois Félix Auger-Aliassime a eu peine et de misère à se qualifier au 8e de finale, mais c'est réussi. Le prochain match à Roland-Garros se déroulera demain, 1er juin, contre le Chilien Alejandro Tabilo. De son côté, la Canadienne Victoria Mboko s'est inclinée devant l'Américaine Madison Keys au 3e tour. Sinon, c'est jour de match aujourd'hui pour les Guerriers de Granby dans la Ligue de baseball majeure. On se retrouve donc ici à Granby à compter de 13h au stade de Napoléon Fontaine pour un affrontement contre le Cactus de Victoriaville. Sinon, la Ligue de junior élite, nos Guerriers avaient un programme le double hier face aux Voyageurs de Jonquière. Ils ont encaissé tout d'abord une première défaite de 11-1 lors du premier match, mais se sont rapidement repris lors du deuxième avec une solide victoire de 10-1, pardon. À la météo aujourd'hui, c'est plutôt gris, hein. On dirait qu'il va pleuvoir, mais c'est un peu ce qu'on va avoir aujourd'hui, là. Un cocktail météo d'un petit peu tout. 60% de possibilité d'averse entremêlée avec un risque d'orage en après-midi. Quelques percées de soleil à travers tout ça. On aura un maximum de 14 degrés, 4 degrés pour ce soir et cette nuit. D'ici là, on a toujours 10 degrés sur la région.

Il est présentement 8h05. Vous êtes peut-être en train de déjeuner, de vous préparer, de vous mettre en marche pour la marche de l'Alzheimer qui se déroule tout au long de la matinée à compter de 9h30, oui, du côté de Bromont. D'ailleurs, il y aura mon collègue Hakim qui sera sur place avec la tournée M105. Donc, restez des nôtres ce matin pour entendre ses reportages. Si vous le croisez sur place, n'hésitez pas à aller lui dire un petit coucou. Ça nous fait toujours un plaisir de vous rencontrer en personne. On se prépare ce matin ensemble sur la meilleure trame sonore alors qu'on entre dans la deuxième heure d'M105 le matin. Week-end avec une artiste qui s'en vient nous voir au mois d'août prochain sur la scène du Centre Bell. Voici Olivia Dean avec sa chanson « Men I Need ».

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3: Et oui, cette année, en 2026, on célèbre déjà le 20e anniversaire de la série de livres Le Journal d'Aurélie Laflamme, qui, si vous faites partie de la génération des milléniaux ou encore si vous avez des enfants de la génération Z, bien, c'est certain que cette série de livres-là a certainement été une façon pour eux de peut-être traverser à travers des moments plus difficiles de l'adolescence. Pourquoi le personnage d'Aurélie Laflamme a été si marquant pour les jeunes des années 2000? Eh bien, c'est surtout parce que Aurélie Laflamme, bien, était une première dans le monde littéraire. Qu'en 2006, il n'y avait pas beaucoup de personnages principaux féminins, encore moins une qui montre autant son unicité et qui tient un discours inclusif en s'adressant pas qu'aux jeunes garçons ou encore aux jeunes filles, mais aux humains, tout simplement. Et même si maintenant, ben, cette année, on célèbre le 20e anniversaire, plusieurs se demandent si on aurait droit à une suite, hein, un 10e tome à la série de livres. Eh bien, l'auteur India Desjardins confirme ne pas vouloir faire une suite au livre, qu'elle dit que l'histoire a été assez racontée pour la personnage d'Aurélie Laflamme, mais que tout de même, elle offre maintenant, pour souligner le 20e anniversaire de cette série de livres-là,

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1: C'est certain. Finalement, je termine avec les prix écran canadiens, oui, qui se déroulaient du côté de Toronto hier soir, et la grande vedette de la soirée, ben c'est la fameuse série télé qu'on peut voir sur Crave, Heated Rivalry, rivalité passionnée, dont je vous ai parlé quelques fois là, il y a peut-être quelques mois de ça. La série est repartie avec 13 prix au courant de la soirée, notamment celui de la meilleure réalisation et du scénario pour une série dramatique pour le Montréalais Jacob Tierney, et également le prix de la meilleure actrice dans un second rôle est allé à nul autre que, oui, Snuffy Nellis, qui joue la petite amie du personnage principal dans la série. Même chose finalement pour le chanteur Peter, oui, originaire de Québec, qui a eu droit au prix de la meilleure musique originale pour une série dramatique, ainsi que pour sa chanson It's You, que je vous fais entendre à l'instant. Donc, une trame sonore que vous pouvez entendre sur toutes les plateformes, mais également qui mérite d'être célébrée quand même. On doit beaucoup de succès au talent québécois pour cette série-là. Donc, c'est bien le fun de l'avoir rayonné sur un plan national lors d'une soirée d'envergure comme celle-là. Alors, ça me fait un plaisir de vous la présenter ce matin. Dans quelques instants, Ludovic Bourgeois avec Cain également s'en viennent nous rejoindre en musique.
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0: Taylor Swift, une chanson qui peut certainement faire plaisir à plusieurs. C'était The Fate of Ophelia. On est présentement le dimanche 31 mai. Aujourd'hui, c'est une journée toute spéciale à quelqu'un qui nous écoute.
1: Bien oui, c'est l'anniversaire de Karine Savoie de chez Chagnon Honda.
0: Ben oui, on lui souhaite une très belle journée. On ne sait pas si elle est à l'écoute, là, peut-être, mais en tout cas. Oui, effectivement. Mais sinon, ben, Chagnon Honda, c'est un de nos partenaires ici à M105. Donc, on lui souhaite une très belle journée. Et puis, ben, si vous avez d'autres souhaits d'anniversaire, c'est toujours possible de le faire là, par la messagerie texte 450-900-0105 si jamais vous aimeriez saluer quelqu'un de votre famille. Sinon, ben, nous, on se dirige tranquillement vers les infos. Marianne, de quoi tu nous parles ce matin?
1: Oui, je parle du bilan du projet Granby en tradition vivante.
0: Super, ben, on se rejoint dans quelques instants.
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0: Il est 8h32, bon début de journée en ce dimanche 31 mai. On est de retour pour les infos. Marianne, tu nous parles de Granby en tradition vivante qui a présenté son bilan d'activité hier.
1: Oui, et en plus, hier, c'était la journée du patrimoine. Et donc, pour l'occasion, les coordonnatrices du projet Convergence TRA de Granby en tradition vivante ont présenté leur bilan annuel des activités. Et au total, 11 rencontres citoyennes ont été organisées, incluant des activités dans des résidences pour personnes âgées et la Maison des jeunes, la Baraque. Le projet visait à mettre en valeur le patrimoine immatériel de Granby, soit les traditions, les savoirs et les récits transmis oralement. Selon l'organisation, cet objectif a été atteint grâce à la participation des citoyens. Les échanges ont permis de recueillir des témoignages, des souvenirs et des pratiques souvent absents des archives officielles. Les responsables souhaitent maintenant analyser ces informations afin de les faire connaître et de les transmettre. Et une deuxième phase est envisagée pour poursuivre le travail, notamment en créant des activités ou même des circuits mettant en valeur ces traditions. Écoutons Marie-Pierre Fournier, co-coordonnatrice du projet, qui rappelle l'importance du partage des traditions.
8: Parce que les gens vieillissent, pis c'est des choses qui apparaissent pas dans les livres d'histoire nécessairement. Tu sais, on a un livre d'histoire sur la ville de Granby, on parle de beaucoup de choses, mais il y a des choses qui sont pas écrites dans ces livres-là, qui sont soit déjà conservées aux archives ou que c'est les gens qui l'ont dans leur mémoire. Donc, si on les fait pas parler, ces gens-là, c'est des choses qu'on va perdre.
1: Les organisatrices, lancent donc un appel à la population à partager ces histoires dans leur quotidien afin de préserver ce patrimoine vivant. WestJet, le deuxième plus grand transporteur aérien au pays, fait de la maîtrise de l'anglais un critère d'embauche, si bien qu'aucun de ses 16 000 employés actuels ne parle que le français. Cette situation a voulu aux transporteurs d'être accusés de discrimination. L'information a été révélée jeudi lors d'une réunion d'un comité parlementaire qui étudie un règlement pour protéger le français en réponse à une question du porte-parole conservateur en matière de langue officielle, Joël Godin. Si l'anglais est obligatoire, la compagnie dit ignorer à ce stade la proportion de ses employés qui peuvent s'exprimer en français. Et après 55 ans d'existence, le marché aux puces de Saint-Hyacinthe fermera définitivement ses portes aujourd'hui. L'information a été rapportée par le journal Le Courrier de Saint-Hyacinthe. La fermeture s'inscrit dans un contexte marqué par le déménagement des encans de la ferme et des difficultés à relocaliser les activités. Le manque de relève et la concurrence des plateformes en ligne auraient aussi contribué à cette décision. Voilà, pour plus de détails et d'autres nouvelles, rendez-vous à m105.ca.
0: Merci Marianne. Au sport, ben aujourd'hui, ce sera une deuxième journée pour profiter côté des deux Coupes Québec de BMX qui se déroulent du côté du centre de cyclisme de Bromont. Tout au long de la journée, vous pourrez regarder des courses venant de participants et participantes de tous les âges et de tous les niveaux qui se dérouleront au courant de la journée. Donc, si vous voulez aller voir ça, plus de détails vous attendent sur le site web du CNCB. Sinon, il y aura du soccer également ce soir à Grimbay à 19h au parc Yves Faneuf. Ben, le Cosmas affrontera le CS du Bas-Richelieu. Et à noter qu'aujourd'hui également, ben, le championnat du monde de hockey se poursuit. Hier, le Canada s'est incliné 4-2 contre la Finlande. Donc aujourd'hui, dernière journée du championnat. Alors que suite à cette défaite, ben, le Canada va se battre pour la médaille de bronze contre la Norvège et ça prendra un départ sur la glace dans un peu moins d'une heure à compter de 9h30 ce matin. Donc on suit ça ce matin. À la météo, en ce moment, ben, ça, il y a de la pluie à Grimbay, hein. C'est ce qu'on va attendre. C'est ce qu'on, à quoi s'attendre, oui, au courant de la journée avec 60% de possibilité d'averse. En après-midi, risque d'orage entremêlé avec quelques percées de soleil. Donc, si vous êtes en chemin vers la marche Alzheimer à Bromont, peut-être prévoir un habillement approprié. On aura un maximum de 14 degrés aujourd'hui, 4 pour ce soir et cette nuit. D'ici là, bien, on a toujours 11 degrés sur la région.
6: Demain.

Avec une journée un petit peu plus pluvieuse, peut-être mentionner qu'aujourd'hui au cégep de Granby, bien, il y a une deuxième représentation de l'ensemble vocal plus. D'ailleurs, j'aimerais saluer Normand de Granby qui a été de la partie lors de la représentation d'hier soir. Il dit comme quoi, mais c'est un événement à ne pas manquer. Alors, salutations à vous. Merci d'être à l'écoute ce matin et merci pour la belle recommandation. C'est à faire ce soir, cet après-midi, pardon, à compter de 14 heures du côté du cégep de Granby. Dans quelques instants, la nouveauté de Mitsou, ça s'appelle C'est chaud plus hot, mais juste avant, ben, c'est Karim Ouellet avec sa chanson Rien ne sert de courir. C'est 105 le matin. Week-end.

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2: Et oui, parlons du Centre d'aide aux entreprises de la Haute-Yamaskaye région, parce que oui, cette semaine, il a présenté son bilan annuel qui dévoile que cette année, mais ça a été une forte année de croissance importante, ce qui est une très bonne nouvelle pour les élus, mais aussi les entrepreneurs de la région qui se sont rassemblés pour l'événement plus tôt cette semaine. En chiffres, l'organisation a investi près de 2,8 millions de dollars cette année, ce qui représente quand même une hausse de 20% pour soutenir 48 entreprises locales. On le sait, on est présentement dans un contexte d'incertitude économique, donc dans ces moments-là, c'est dans ces moments-là, oui, que des organismes comme le Centre d'aide aux entreprises de la Haute-Yamaskaye et région jouent un rôle clé pour, oui, offrir de l'aide en accompagnement, mais aussi en financement, surtout dans le cas de situation de transfert d'entreprise. Le transfert d'entreprise, ça a un nom aussi, ça s'appelle le reprenariat, un sujet qui était aussi de la discussion lors du dévoilement du bilan, parce que cette année, le Bistrot M de Bromont a été racheté par deux entrepreneurs de la région, mais ça, c'est grâce au soutien financier, oui, du Centre d'aide. Donc, vraiment, de voir des résultats positifs comme ça, dans le contexte actuel, surtout, ça montre une fois de plus le dynamisme qu'on a dans la région, mais aussi la résilience du monde entrepreneurial de la région. Donc, ça vaut la peine d'être souligné ce matin. Donc, félicitations à vous pour ces chiffres assez remarquables pour l'année 2026. C'est certain qu'on a bien hâte de voir les résultats de l'an prochain. Il est présentement à 8h48. Je vous souhaite de passer une très belle matinée avec la meilleure musique, avec Roxane Bruno qui s'en vient avec sa chanson Hold Me Close.
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0: C'était Gabrielle Fredette ce matin avec son tout premier succès, Tant qu'on est toi et moi. D'ailleurs, restez des nôtres et soyez des nôtres plutôt le 8 juin prochain parce qu'il y aura Gabrielle Fredette et oui, en studio. Une belle annonce qu'on a pu savoir un petit peu plus tôt cette semaine et peut-être y aura-t-il l'occasion de nous chanter cette chanson-là ou encore Le Bon Choix, un des deux, hein, un de ces deux très bons singles là, présentement. Donc, on a bien hâte de vous présenter ça un petit peu plus tard cette semaine. On approche de 9h, on se dirige tranquillement vers les infos.
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6: Il est 9h. Bon dimanche en ce 31 mai. Aujourd'hui, Marianne, on est de retour pour les infos. La semaine prochaine, il y aura une activité d'échiquetage à Cowansville.
7: Effectivement, c'est un service gratuit de déchiquetage sécurisé de documents qui sera offert à Cowansville le samedi prochain, le 6 juin. L'activité permet aux citoyens de se départir de leurs documents confidentiels de façon responsable et sécuritaire. Les participants peuvent se présenter à l'hôtel de ville de Cowansville avec leurs documents entre 9h et midi. Le déchiquetage sera réalisé directement sur place. Le service est réservé aux résidents de Cowansville, bien sûr, avec une limite de 10 boîtes par personne. La création de la richesse et une économie prospère passe avant tout par un réinvestissement massif dans les services publics, plaide la chef parlementaire de Québec solidaire, Ruba Gazal. La porte-parole de la formation politique a fait vendredi, un plaidoyer en faveur des services publics. Madame Gazal était invitée par la Chambre de commerce du Montréal métropolitain afin de présenter sa vision économique à l'approche des élections québécoises d'octobre. Elle a reproché au gouvernement des 30 dernières années d'appliquer essentiellement les mêmes recettes en matière d'économie. Et elle a été questionnée à savoir quel est le plus grand risque économique du Québec pour les 3 prochaines années. Madame Gazal a répondu, le démantèlement de nos services publics, l'état de nos services publics. Et à Grande Bay, les automobilistes devront s'armer de patience au cours des prochaines semaines. La ville procédera à la réfection complète de la chaussée sur un tronçon de 640 mètres de la rue Denison-Est entre la rue Glenn et le boulevard Pierre-Laporte dès demain. Les travaux qui s'étendront jusqu'au 24 juillet entraîneront des fermetures de voies progressives et à compter du 20 juin, la circulation sera limitée à un sens seulement. En direction ouest, un détour sera mis en place pour les automobilistes qui quittent la ville. Malgré ces entraves, tous les commerces du secteur demeurent accessibles. Voilà, pour plus de détails et d'autres nouvelles, rendez-vous à m105.ca.
6: Merci Marianne. Au sport, c'est jour de match pour les Guerriers de Green Bay faisant partie de la Ligue de baseball majeure. On se retrouve donc ici à Green Bay dès 13h au stade Napoléon Fontaine pour un affrontement contre le Cactus de Victoriaville. À noter également qu'il y aura du soccer ce soir à Green Bay à 19h au parc Yves Fanus. Le Cosmos affrontera le CS du Bas-Richelieu. Et en terminant, parlons de tennis rapidement. Le Québécois Félix Auger-Aliassime a eu de peine et de misère à se qualifier pour au 8e de de finale, mais c'est réussi. Prochain match à Roland-Garros de son côté se déroulera demain, 1er juin, contre le Chilien Alejandro Tabilo. De son côté, la Canadienne Victoria Mboko, elle, s'est inclinée devant l'Américaine Madison Keys au troisième tour. À la météo aujourd'hui, ben, c'est 60% de possibilité d'averse qui nous attend. En après-midi, risque d'orage entremêlé avec quelques percées de soleil. Donc, si vous êtes en chemin vers la marche Alzheimer qui se déroule du côté de Bromont, à compter de 9h30, oui, peut-être prévoir un habillement approprié. On aura un maximum de 14 degrés aujourd'hui, 4 pour ce soir et cette nuit. Et d'ici là, ben, on a toujours 11 degrés à Granby.

0: 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Le matin week-end, dans cette dernière heure ensemble, c'est toujours Émilie et Marianne qui est là avec Pink, avec sa chanson What About Us.
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2: Et oui, alors qu'on est en 2026 aujourd'hui, on célèbre cette année le 20e anniversaire de la série de livres Le Journal d'Aurélie Laflamme qui, si vous faites partie de la génération des milléniaux, si vous avez des enfants faisant partie peut-être de la génération Z, cette série de livres-là a pu certainement les accompagner tout au long de leur adolescence à travers des moments plus difficiles. Pourquoi? On se questionne pourquoi le personnage d'Aurélie Laflamme a été si marquant pour les jeunes des années 2000. Eh bien, c'est surtout parce qu'Aurélie Laflamme, était assez pionnière dans le monde littéraire. Là, en 2006, si on recule dans cette année-là, il n'y avait pas beaucoup de personnages féminins comme un personnage principal, encore moins une qui montre autant son unicité et qui tient un discours si inclusif là, en s'adressant pas tout le temps qu'aux jeunes garçons ou qu'aux jeunes filles, mais aux humains tout simplement. Et là, maintenant qu'on célèbre cette année deux décennies depuis sa première parution, ben il y a plusieurs personnes qui demandent à l'autrice India Desjardins à savoir si on pourrait avoir une suite à cette série de livres-là, un 10e tome à la série de livres. Mais malheureusement, plutôt heureusement, parce que c'est correct de finir sur une bonne note également, il n'y aura pas de suite. Par contre, pour le 20e anniversaire, elle offre maintenant une réédition de certains tomes pour les rendre plus actuels à la culture d'aujourd'hui. Et d'ailleurs, les premiers tomes sont déjà disponibles d'ailleurs en librairie. Donc, si vous avez envie de vous replonger dans des souvenirs de jeunesse, pourquoi ne pas vous les offrir? Sinon, parlons d'un nouveau projet pour Justin Morissette, le fils de Véronique Cloutier et de Louis Morissette. Après l'avoir découvert cette saison dans Stat, il se lance maintenant dans un nouveau projet à la télé, cette fois dans une série jeunesse et ça s'appelle Ça arrive. Il incarnera le rôle de Joshua où l'intrigue s'articule autour d'un déménagement qui va paraître banal au départ, mais qui va s'en suivre une foule d'événements. Alors, j'ai bien hâte d'en connaître un petit peu plus. On n'en sait pas plus par rapport à la date de diffusion pour l'instant, mais on le sait que ça sera diffusé sur les ondes de Télé-Québec. Donc, bien hâte de vous donner un peu plus de détails là-dessus. Je termine en parlant des prix écran canadiens qui se déroulaient hier à Toronto et la grande vedette de la soirée, c'est la fameuse série Heated Rivalry qu'on peut voir sur la plateforme The Crave qui

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1: Ben, ça sera juste après Laurence Darbonne et sa chanson Green Light.
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0: C'était Would I Lie to You, chanté par Charles et Eddie. Et dans quelques instants, on va aller rejoindre Hakim qui est sur place à la marche pour l'Alzheimer de Granby, une activité qui mobilise, mais qui inspire beaucoup aussi. Puis ce matin, ben j'ai envie de vous parler de quelque chose d'autre inspirant que j'ai vu un petit peu plus tôt dans sur TVA Nouvelles, qui parlait d'une Montréalaise qui, Marianne aussi, a gravi le Mont Everest cette semaine. Et on s'entend que ça, ben c'est un exploit en soi.
1: Mon Dieu, c'est incroyable.
0: Mais cette fois-ci, en plus, elle l'a fait en étant atteinte d'un cancer du sein stade 4. Stade 4 le plus élevé.
1: Le plus avancé, oui.
0: Exactement. Donc, une façon vraiment qu'elle disait pour elle de montrer comme quoi il ne faut pas baisser les bras. Et je trouvais ça absolument incroyable de sa part d'avoir
1: c'est
0: fait
1: très
0: ça.
1: Très courageux.
0: Très courageux. Puis tu me disais, hors d'onde, que comme quoi, c'est pas la première fois que tu voyais quelqu'un qui gravissait le Mont Everest alors qu'il était atteint d'un cancer en même temps aussi, là.
1: Oui, j'ai vu quelques personnes, effectivement, qui ont partagé ça.
0: Que pour eux, c'était comme une manière de faire un second souffle un petit peu, de se donner un petit brin d'espoir, un dernier petit coup de courage. Si on veut. C'est vraiment inspirant. Donc, je vous invite à aller voir ça sur le site de TVA Nouvelles si jamais ça vous intéresse. C'est assez intéressant comme témoignage et vraiment inspirant, c'est certain. Mm-hmm. Marianne, on s'en va aux infos bientôt. De quoi tu vas nous parler?
1: Je parle d'un budget participatif pour la ville de Coansville.
0: On s'en reparle dans quelques instants.
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2: C'est Joachim Desnoyers qui est en direct de la 19e édition de la marche Alzheimer IG Gestion de patrimoine qui se passe à la place publique de Bromont et c'est commencé depuis 9h ce matin. Malgré la pluie, les gens sont au rendez-vous. À 10h, donc dans les prochaines minutes, le mot de bienvenue va se faire et le départ de la marche également va commencer. Et justement, ben vous avez jusqu'à 10h hein, pour venir nous rejoindre en fait et vous inscrire. Vous pouvez faire des dons tout le long de la journée. Donc ça, c'est le fun. Et vous aidez directement les gens de votre région aussi. La société Alzheimer, Otiamaska, Bromissiquoi, c'est ici. Donc vous aidez vraiment les gens de votre communauté. Je vous donne quelques chiffres rapidement en quoi cette société-là aide. 16 000 heures de répit qui permettent aux proches aidants de souffler. 5 000 heures de formation aussi qui soutiennent les proches aidants et professionnels. Donc on vous attend. 19e édition de la marche Alzheimer, IG Gestion de patrimoine. 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
1: 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Il est 9h31, bon dimanche 31 mai. Aujourd'hui, on est de retour pour les infos. Marianne, tu nous parles d'un budget participatif à la ville de Cowansville.
4: Et oui, la ville de Cowansville lance une nouvelle édition de son budget municipal participatif doté d'une enveloppe de 50 000 $. Les propositions peuvent être déposées jusqu'au 21 juin. L'initiative permet aux citoyens de proposer et de choisir des projets pour améliorer leur milieu de vie. Les projets doivent notamment être liés à l'environnement ou à l'embellissement et être réalisés sur des terrains municipaux. Les propositions seront ensuite soumises au vote de la population et le ou les projets retenus seront réalisés en 2027. La Ville souhaite ainsi encourager la participation citoyenne et renforcer l'engagement de la communauté puisque ce processus démocratique permet aux résidents de décider de l'utilisation d'une partie du budget public pour des projets environnementaux sur des terrains municipaux. Donald Trump a vivement critiqué un juge fédéral qui a bloqué son projet de rénovation du Kennedy Center vendredi. Dans un message publié sur sa plateforme, il a qualifié le magistrat d'ennemi anti-Trump et a prédit que ce centre des arts du spectacle serait bientôt fermé et ne rouvrirait probablement jamais. Le président s'est dit incapable d'obtenir un traitement équitable, faisant un lien avec d'autres revers juridiques récents. Le juge a notamment ordonné le retrait du nom de Donald Trump au bâtiment. Et quelques heures après la décision, Donald Trump a annoncé qu'il se retirait du projet et comptait en céder le contrôle au Congrès. Et le pickleball est un sport en forte croissance au Québec et sera à l'honneur à Actonville les 6 et 7 juin prochains avec la tenue d'un tournoi extérieur par l'équipe Pickle Mode. L'événement se déroule de 8h à 18h et réunira des joueurs débutants, intermédiaires et avancés dans une dizaine de catégories différentes. Les inscriptions sont toujours ouvertes et le coût est fixé à 50 $ par joueur et les spectateurs sont aussi la bienvenue sur place. Voilà, pour plus de détails et d'autres nouvelles, rendez-vous à m105.ca.
5: Merci Marianne, très intéressant. Ça, c'est ma nouvelle découverte de l'année, le pickleball.
4: Oh, c'est vraiment le fun.
5: Merci beaucoup Marianne, on pourra te entendre pour le prochain bulletin à compter de 10h.
4: Oui, à tout à l'heure.
5: Sinon, au sport, ben, c'est parti pour un dernier jour pour le championnat du monde de hockey. Hier, le Canada s'est incliné 4-2 contre la Finlande. Suite à ça, ben, le Canada maintenant se bat pour la médaille de bronze dans le championnat contre cette fois la Norvège. La première mise au jeu vient de lancer ce match, oui, qui est à voir sur les ondes de RDS ce matin. Et puis revenons sur le défilé, oui, qui avait lieu pour la victoire de Montréal hier au centre-ville de Montréal. C'est plus de 20 000 personnes, selon la ville, qui se sont rassemblées pour souligner l'accomplissement assez historique là, qu'on le rappelle, de la victoire de Montréal qui a ramené pour la toute première fois de son histoire la Coupe Walter à la maison. L'équipe a d'ailleurs été félicitée par nul autre que Céline Dion sur les réseaux sociaux. Donc vraiment, félicitations à elle. Sinon, ici à Granby, c'est jour de match pour les guerriers de Granby, faisant partie de la Ligue de baseball majeure. On se retrouve dès 13h ici au stade Napoléon Fontaine pour un affrontement contre le Cactus de Victoriaville. À noter que pour la Ligue de junior élite, cette fois, nos guerriers avaient un programme le double face aux voyageurs de Jonquière hier. Ils ont encaissé une défaite de 11-1 lors du premier match, mais se sont rapidement repris lors du deuxième avec une solide victoire de 10-1. Aujourd'hui, par contre, on a tout de même des une possibilité d'averse, oui, quand même une forte possibilité d'averse, 60% qui est attendue aujourd'hui. Risque d'orage en après-midi qui sera entremêlé avec quelques percées de soleil également. Donc, si vous êtes de partie, si vous faites sur le chemin, oui, vers la marche Alzheimer à Bromont, ben j'espère que vous avez apporté un petit peu imperméable. On aura un maximum de 14 degrés aujourd'hui, 4 degrés pour ce soir et cette nuit. Sinon, ben on se réveille toujours avec 11 degrés ce matin.
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0: 7h35, on est ensemble pour les 25 prochaines minutes avant l'arrivée de Marie-Ève pour les classiques du dimanche. Toujours un plaisir de s'offrir des souvenirs musicaux comme ça. Mais avant, une plus récente découverte musicale, ben c'est Lou Adrianne Cassidy, elle qui donnera 3 représentations à partir de la mi-juin, oui, le 12 et 14 juin à Montréal. Eh bien, elle nous chante ce matin « Dis-moi, dis-moi, dis-moi ». Ça s'ensuit par la suite avec Teddy Swims et Mr. Know-It-All.
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2: Et oui, dès demain, 1er juin, quelques travaux sur nos routes vont entraver la circulation. Donc, faisons un petit bilan de ce qui est à attendre pour demain. Tout d'abord, à Granby, il va falloir être un peu plus patient au cours des prochaines semaines, alors que la ville va procéder à la réfection complète de la chaussée sur un tronçon là, qui s'étend de 640 mètres sur la rue Denison-Est. Donc, on parle ici entre la rue Glenn et le boulevard Pierre-Laporte. Les travaux vont s'étendre jusqu'au 24 juillet et vont entraîner des fermetures de voies progressives. Donc, à noter qu'à compter du 20 juin, la circulation sera limitée à un seul sens en direction ouest. Pour les automobilistes qui quittent la ville de leur côté, ben sachez qu'un détour sera mis en place pour faciliter les déplacements. Allons rapidement à Sutton maintenant, alors que des travaux d'asphalte vont aussi commencer demain au cœur du centre-ville et dans les environs. Donc le chantier là-bas va s'échelonner sur environ 7 semaines pour permettre de remettre en état plus de 7,5 km de chaussée, notamment sur les routes 139 et 215, en plus de la rue Maple. Pendant les travaux, la circulation se fera en alternance en semaine, donc entre 6h et 22h, avec la présence d'un signaleur et de véhicules d'escorte. Dans les deux cas, l'accès aux commerces et aux résidences, dans certains cas, vont être maintenus en tout temps. Mais tout de même, là, c'est certain que plus de temps vont être à prévoir dans vos déplacements. Et toujours, la prudence est de mise. Si jamais vous avez quoi que ce soit à signaler, vous pouvez toujours le faire par le 511. Et si jamais vous devez nous témoigner de quelque chose également, mais sachez que par texto, on peut toujours répandre la nouvelle également au 450-900-0105. Pour nous, on reste ensemble pour les 13 prochaines minutes. Et c'est Charlotte Cardin qui s'en vient nous chanter The Way We Touch.
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Et oui, à compter de midi, on se donne rendez-vous pour les week-ends de M105. Mon nom est Émilie Poulin, ça m'a fait un plaisir d'être avec vous ce matin. Je vous invite à retrouver Marie-Ève Dupré dans quelques minutes alors qu'on va replonger dans la nostalgie. Mais avant ça, voici Alex Warren, Fever Dream.

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0: Kiss and Friends et Loïc Lamoureux, Drowning.
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4: Ici Marianne Roy et voici les infos M105. Un nouveau livre blanc du collectif Ma place au travail met en lumière la pénurie persistante de places en service de garde au Québec. Plus de 30 000 enfants attendent toujours une place alors que la situation demeure critique dans plusieurs régions. En Estrie, les données indiquent que plus de 2 400 enfants étaient en attente d'une place au printemps 2025, une situation similaire à celui observé en 2022. Cette réalité continue de compliquer le retour au travail de nombreux parents et accentue les pressions financières et familiales. Le document souligne aussi un manque d'éducatrices qualifiées en ce qui limite la capacité du réseau à répondre pleinement à la demande. Le rapport propose 9 recommandations pour améliorer la situation, dont simplifier l'accès aux services, renforcer la qualité et développer un réseau plus accessible et inclusif. Le gouvernement fédéral subit une pression croissante pour indiquer s'il sait comment certains de ses réseaux récents changements de politique vont influer sur les émissions de gaz à effet de serre du Canada. En vertu de l'accord de Paris sur le climat, le Canada s'est engagé à réduire ses émissions de 40 à 45 d'ici 2030 par rapport à leur niveau de 2005. Selon les groupes de défense du climat et les propres modélisations du gouvernement, les récents changements de politique éloignent le Canada de ses objectifs. Et la ville de Richelieu inaugurera aujourd'hui un nouvel arboretum en hommage à Joanne Querel, surnommée la dame qui plantait des arbres. D'origine grandbienne, Joanne Querel a marqué plusieurs milieux par son engagement, tant culturel que communautaire. L'événement souligne la part de cette ancienne conseillère municipale de Richelieu, engagée dans la protection de l'environnement. L'arboretum devient ainsi un hommage tangible à son parcours et à son influence dans la région. Voilà, pour plus de détails et d'autres nouvelles, rendez-vous à m105.ca.
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5: Merci beaucoup pour les infos. Mon nom, Marie-Ève, avec vous aujourd'hui jusqu'à midi. Ce qui est le fun avec la musique, c'est que ça nous rappelle toujours des moments qu'on a vécu. Cette émission-là, elle est là pour ça, parce que ce ne sont que des chansons souvenirs. Big Mountain avec Baby, I Love Your Way. Dans cette heure-ci, vous allez l'entendre. Tina Turner avec What's Love's Got to Do with It. Vous étiez où quand vous écoutiez les New Kids on the Block avec Step by Step? Hein? Moi, c'était mon adolescence. Ben, c'est tout ça qui va revenir en mémoire pendant ces deux heures. On va commencer avec un souvenir de 1984. Ils n'ont pas eu beaucoup de succès à part cette chanson-là. Et une autre, c'est Alphaville, Big in Japan à M105.

0: Reprise de Jeudi Rester à LMDS, la chanson La Belle Histoire. 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Alors, restez avec nous autres. Céline Dion va venir chanter des mots qui sonnent et Shaggy tout de suite après ceci avec It Wasn't Me.
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2: C'est Hakim Desnoyers qui est toujours en direct malgré la pluie de la 19e édition de la marche Alzheimer IG gestion de patrimoine. Et là, le soleil qui commence à ressortir, ça c'est vraiment plaisant. Depuis 9h ce matin, il y a plein de gens ici sur la place publique de Bromont qui sont là pour une chose.

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0: Un des bons succès de Céline, ça, des mots qui sonnent à M105. 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Je vous ai tantôt parlé de mon adolescence. C'était peut-être le moment où vous aussi, vous avez connu les New Kids on the Block. Au retour avec Step by Step, je les ai pour vous.
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6: Ici Marianne Roy et voici les infos M105. La ville de Coansville lance une nouvelle édition de son budget municipal participatif, doté d'une enveloppe de 50 000 $. Les propositions peuvent être déposées jusqu'au 21 juin. L'initiative permet aux citoyens de proposer et de choisir des projets pour améliorer leur milieu de vie. Les projets doivent notamment être liés à l'environnement ou à l'embellissement et être réalisés sur des terrains municipaux. La ville souhaite ainsi encourager la participation citoyenne et renforcer l'engagement de la communauté, puisque ce processus démocratique permet aux résidents de décider de l'utilisation d'une partie du budget public pour des projets environnementaux. WestJet, le deuxième plus grand transporteur aérien au pays, fait de la maîtrise de l'anglais un critère d'embauche, si bien qu'aucun de ses 16 000 employés actuels ne parle que le français. Cette situation a valu aux transporteurs d'être accusés de discrimination. Si l'anglais est obligatoire, la compagnie dit ignorer à ce stade la proportion de ses employés qui peuvent s'exprimer en français. La vice-présidente Lynn Chaillé a assuré que le transporteur engage des employés bilingues de façon systématique au Québec. Et à Granby, les automobilistes devront s'armer de patience au cours des prochaines semaines. La ville procédera à la réfection complète de la chaussée sur un tronçon de 640 mètres de la rue Denisun-Est entre la rue Glenn et le boulevard Pierre-Laporte dès demain. Les travaux qui s'étendront jusqu'au 24 juillet entraîneront des fermetures de voies progressives. Et malgré ces entraves, tous les commerces du secteur demeureront accessibles. La ville invite les usagers de la route à planifier leurs déplacements et à faire preuve de prudence à l'approche du chantier. Voilà, pour plus de détails et d'autres nouvelles, rendez-vous à m105.ca.
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7: Et jusqu'à midi, c'est Marie-Ève qui est avec vous pour vous offrir ses souvenirs dans une journée où est-ce que peut-être vous êtes en train de faire du shopping. Je salue les gens qui travaillent dans les différents centres jardins, les quincailleries. Ouais, c'est pas mal une journée pour ça, hein? Où est-ce qu'on veut aller chercher tous nos trucs, le paillis. Des fois, il y a des outils qui nous manquent. Parlant d'outils, comment va votre tondeuse? Aimeriez-vous ça changer pour une tondeuse à batterie? Ah, j'ai peut-être une offre que vous ne pourrez pas refuser. Non, mais une offre vraiment intéressante à vous faire d'ici la fin de l'heure en collaboration avec les équipements Pontbriand, la gang de travail que je salue. J'espère que vous êtes très heureux de la musique qu'on a pour vous dans les souvenirs de cette heure du Men at Work avec Down Under. On va retrouver la gang des Smashing Pumpkins. C'est Sugary à M105.

0: C'était en 1990 que Mitsou nous chantait « Dis-moi, dis-moi ». Tout un souvenir hein, dans vos classiques du dimanche. Et Mitsou qui vient de faire un retour plus d'un quart de siècle après son dernier album complet avec la chanson « C'est chaud plus hot », une version revampée de son succès qui date de 1994. C'était sur l'album « Yaya ». Et là, elle a décidé de ramener cette chanson-là, mais elle n'est pas toute seule. Elle est avec l'artiste montréalais d'origine congolaise, Yacetidone. Et je pense que ça va être la chanson de l'été. Pas mal certain. En tout cas, on vous en reparle. Merci d'être avec toute l'équipe d'Homme 105. D'ici la fin de l'heure, Christina Aguilera avec What a Girl Wants. On va retrouver aussi les Fugees avec Killing Me Softly with His Song. Mais dans les prochaines minutes, c'est D-Light avec Groove is in the Heart à M105.
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0: les mercredis, vers 7h30 dans M105 le matin, on vous offre une chanson qui serait sortie de notre Walkman. Une chanson qu'on vous joue pas souvent à M105, qui vous rappelle des souvenirs. Si vous avez des suggestions, vous pouvez toujours écrire à l'équipe à matin@m105.ca. Si on la jouait pas dans vos classiques du dimanche, c'est une chanson que j'aurais probablement proposée à mon collègue Martin, celle qui s'en vient dans quelques minutes, sortie en 1989 de l'album Dans la peau de Marie-Carmen. Piaf chanterait du rock. Tout de suite après ceci.
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que ça faisait longtemps que vous ne l'aviez pas entendu, Melissa Etheridge à M105. Je vais vous laisser dans les prochaines minutes pour que vous puissiez passer un super beau dimanche après-midi avec mes collègues, avec la meilleure musique. Mais demain, je vais vous retrouver à compter de 6 heures avec le collègue Martin et avec Stéphane. 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Sinon, je vous souhaite une belle et bonne journée et je vous retrouve demain 6 heures.

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6: Ici Marianne Roy et voici les infos M105. Hier était la journée du patrimoine et pour l'occasion, les coordonnatrices du projet Convergence Trad Granby en tradition vivante ont présenté leur bilan de l'année d'activité. Au total, 11 rencontres citoyennes ont été organisées, incluant des activités dans des résidences pour personnes âgées et la maison des jeunes, la baraque. Le projet visait à mettre en valeur le patrimoine immatériel de Granby, soit les traditions, les savoirs et les récits transmis oralement. Selon l'organisation, cet objectif a été atteint grâce à la participation des citoyens. Les échanges ont permis de recueillir des témoignages, des souvenirs et des pratiques souvent absents des archives officielles. Les responsables souhaitent maintenant analyser ces informations afin de les faire connaître et les transmettre. Une deuxième phase a été envisagée pour poursuivre le travail, notamment en créant des activités ou des circuits mettant en valeur ces traditions. Marie-Pierre Fournier, co-coordonnatrice du projet, rappelle l'importance du partage des traditions.
7: Parce que les gens vieillissent, pis c'est des choses qui apparaissent pas dans les livres d'histoire nécessairement. Tu sais, on a un livre d'histoire sur la ville de Granby, on parle de beaucoup de choses, mais il y a des choses qui sont pas écrites dans ces livres-là, qui sont soit déjà conservées aux archives, ou que c'est les gens qui l'ont dans leur mémoire. Donc, si on les fait pas parler, ces gens-là, c'est des choses qu'on va perdre.
6: Les organisatrices lancent donc un appel à la population à partager ces histoires de leur quotidien afin de préserver ce patrimoine vivant. Donald Trump a vivement critiqué un juge fédéral qui a bloqué son projet de rénovation du Kennedy Center vendredi. Dans un message publié sur sa plateforme Truth Social, il a qualifié le magistrat d'ennemi anti-Trump et a prédit que ce centre des arts de spectacle serait bientôt fermé et ne rouvrirait probablement jamais. Le président s'est dit incapable d'obtenir un traitement équitable, faisant un lien avec d'autres revers juridiques récents. Le juge a notamment ordonné le retrait du nom de Donald Trump au bâtiment et quelques heures après la décision, Donald Trump a annoncé qu'il se retirait du projet et comptait en céder le contrôle au Congrès. Et le pickleball est un sport en forte croissance au Québec et sera à l'honneur à Actonville les 6 et 7 juin prochains avec la tenue du tournoi extérieur Pickle Mode. L'événement se déroulera de 8 à 18 heures et réunira des joueurs débutants, intermédiaires et avancés dans une dizaine de catégories différentes. Les inscriptions sont toujours ouvertes et les spectateurs sont aussi la bienvenue sur place. Voilà, pour plus de détails et d'autres nouvelles, rendez-vous à m105.ca.
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6: Et oui, en vous souhaitant la bienvenue dans les week-ends M105 en ce dimanche 31 mai, dernier jour de la semaine, dernier jour du mois aussi. Ça va très bien ensemble. Demain, on recommence la semaine, oui, officiellement dans le sixième mois et en se disant ben, qu'on est officiellement à 21 jours, officiellement, oui, de l'été. Et ça paraît pas trop aujourd'hui, vous allez me dire, avec la météo, mais ça s'en vient déjà un petit peu plus tard cette semaine. On aura enfin du soleil, un peu comme ce qu'on a pu avoir hier après-midi. Ça me fait vraiment un plaisir de me joindre à vous, Émilie Poulin, qui est derrière le micro, et ça jusqu'à 16h aujourd'hui. Et dans une dizaine de minutes, j'offre une chanson à une auditrice, oui, une demande spéciale de sa part, et ça me fait vraiment un plaisir de le faire. Ce sera L'amour de Karim Ouellet, mais avant, un petit mix musical pour se replonger au début des années 2000, oui, avec Tyre Cruz et sa chanson Dynamite.

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0: Men in Black, chanson que vous avez entendue pour la toute première fois dans la salle de cinéma en 97. C'était la chanson qui accompagnait le film, portant le même nom, où on retrouve le chanteur et acteur Will Smith. Merci beaucoup d'être là ce midi. Au retour, on reste dans la nostalgie avec le plus grand succès de Kiss, I Was Made for Loving You. Ça s'en vient après Training Season de Dua Lipa.
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0: Cette chanson est née en 2023 d'une collaboration entre le DJ Marshmello et le Colombien Manuel Turizo. Ça s'appelle El Merengue. Et là, je vous parle d'une plus récente collaboration qui fait bien jaser. C'est bien sûr venant du DJ français David Guetta qui a vraiment sauté sur l'occasion sur celle-là, alors qu'on connaît les réseaux sociaux comme étant une manière de faire renaître des plus vieilles chansons. Eh bien, récemment, la chanson de 2002, Just the Way You Are, d'une chanteuse appelée Milky, ça va certainement vous rappeler des souvenirs en l'entendant. Parce que oui, maintenant, le DJ nous offre une version 24 ans plus tard à sa manière. On l'écoute juste après ceci.
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You Give Love a Bad Name, une chanson que vous pourriez voir sur, ou plutôt entendre sur grand écran, parce que on parle présentement d'une biopic un peu comme on peut le voir avec Michael Jackson présentement au cinéma, qui serait dans les dires pour le groupe Mythic Rock. Et il paraît que le groupe de Bon Jovi aurait déjà approuvé l'utilisation de cette chanson-là, mais aussi celle de Living on a Prayer. Alors ça s'annonce pas mal prometteur. On aura l'occasion d'en savoir un petit peu plus dans les prochaines semaines. Du moins, on l'espère, parce que oui, je pense que c'est une nouvelle qui fera bien des heureux. On reste ensemble et on se retrouve.

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10: Et c'est toujours Émilie Poulin qui est avec vous jusqu'à 16h. En musique, un groupe qui nous accompagne depuis 33 ans déjà. Et encore aujourd'hui, ben, ils font bien des heureux et des heureuses, notamment avec leur résidence assez grandiose qui se déroule à la Sphère de Las Vegas. Hein. Qui sont pour être capables de performer là, soir après soir, ben, ça en prend des fans fidèles. Et bien, les Backstreet Boys le savent ça, puis ils ont voulu l'évoquer en chanson. D'où est née la chanson qu'on va entendre, une chanson qui remercie les fans de les avoir suivis malgré la montagne russe qui était leur vie à l'époque. Voici Larger Than Life dans les

0: qui lui chantait Music Sounds Better With You. Et cette semaine, je sens que ça va être une belle semaine, oui, parce qu'elle sera remplie d'économies si vous allez faire un tour sur notre boutique en ligne Gel 105. Vous devez peut-être repeindre une pièce chez vous dans les prochaines semaines. Vous avez envie d'offrir un bon show en cadeau ou encore de magasiner des vêtements de travail. Eh bien, plusieurs offres vous attendent, entre autres, ben, chez BM Expert Peinture, au Palace et au Travailleur Plus. Ce n'est pas rien, là, c'est quand même 50% de rabais qui vous attendent dans la plupart des commerces de la région. Mais ça, mais il faut être alerte parce que oui, c'est une seule fois aux deux semaines et ça se passe ce mardi 2 juin de 9h à 22h. Au retour, c'est Janet Jackson avec sa chanson All For You.
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0: Paula Abdul, qui a grandement laissé sa marque pour d'autres artistes de la pop. C'était son plus grand succès, Straight Up. Et pour vous, dans quelques minutes, des artistes qui, eux aussi, ont vraiment tracé leur propre chemin musical, parce qu'il n'y a vraiment rien comme eux. On aura Guns N' Roses, Jean Leloup et Sean Paul. Ça s'en vient tout de suite après Olivia Dean et So Easy to Fall in Love.
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0: Child of Mine, chanson de Guns N' Roses. Et demain, hein, je le disais déjà, 1er juin, peut-être vous êtes de ces temps-ci en train de vous demander ou de vous dire plutôt comment vous aimeriez prendre part d'une activité dans la ville de Granby cet été. Vous savez, peut-être vous remettre en forme, essayer le pickleball, c'est bien, bien populaire ces temps-ci, ou peut-être des cours qui sont spécialisés en maternité. Eh bien, la ville de Granby laisse à votre disposition une foule de cours hein, qui s'échelonneront tout au long de l'été. Et pour ne rien manquer, ben restez à l'écoute parce que dès quelques minutes, on parle de l'inscription qui est présentement en cours pour ne rien manquer. Alors, restez là.
1: Tu vas adorer ce qui s'en vient. Promis.

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3: En vous souhaitant un très bel après-midi, merci d'être branché sur les ondes de M105. Peut-être hier ou encore aujourd'hui, vous vous baladiez dans la ville de Granby et vous voyez les gens en action sur les différents terrains de jeu qu'on a à travers la ville ou tout simplement rassemblés à l'extérieur. Puis ça vous a donné envie de participer à une activité tout au long de l'été. Mais ça tombe bien parce que du côté du site web de Granby Multisport, demain matin à 10h pour les gens de Granby, bien, vous pourrez vous inscrire à une foule de cours estivaux, oui, qui vont vous divertir tout au long de l'été. On parle des cours de danse, des cours de sport également. Vraiment de tout pour vous faire profiter et bouger cet été. Et je viens d'aller faire un tour. C'est sûr que vous trouverez un petit quelque chose à votre goût. Et qui sait, peut-être découvrir une nouvelle passion. Donc, c'est un rendez-vous sur le site web du Granby Multisport demain matin, 10h, pour ne pas rien manquer. Pour bien commencer cette troisième heure ensemble, on écoute la California Girl, Katy Perry, avec sa chanson « Firework ».

Nelly Furtado avec I'm Like a Bird et tel un oiseau, je vous vois là, observer votre gazon par la fenêtre aujourd'hui et vous dire ça me rendrait peut-être une nouvelle tondeuse. Hein? Ben, ça tombe bien parce que je vous dis comment vous pourriez gagner une toute nouvelle tondeuse.

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0: La collaboration de Miles Smith avec Niall Horan, c'était Drive Safe dans les week-ends M105. Et là, avec la pluie qui est tombée dans les derniers jours et encore une fois aujourd'hui, il y en a, c'est sûr que ça l'a bien réveillé leur gazon. Et là, vous vous dites peut-être, mais ça me prendrait une très bonne tondeuse qui est performante cet été. 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Et puis nous, bien, on se prépare pour l'arrivée du 4 à 7 New Country de ce soir avec un petit extrait de ce qui s'en vient.
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0: Every Breath That You Take, une chanson de Police, une chanson qui, lors de sa sortie, est restée le plus longtemps numéro 1 dans le top des palmarès en 1983. Et ça, ben, c'était en Amérique du Nord. Et au même moment, ben, il y avait quand même Billie Jean juste derrière de Michael Jackson, hein, quand même, avec qui il compétitionnait. Ça reste quand même assez impressionnant. Ben, ça m'a fait un plaisir de vous l'offrir dans les Weekends M105. Encore devant nous, 60 minutes ensemble qui commencent juste après ceci.
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4: Et vous êtes toujours en compagnie d'Émilie Poulin cet après-midi. Merci d'être là, où que vous soyez, autant sur la route du retour à la maison avant la fin de la fin de semaine. Encore une fois, peut-être au travail aussi, parce que vous aussi, vous travaillez la fin de semaine. Petit rappel d'ailleurs que demain, quelques travaux seront établis sur les routes, notamment à Green Bay et à Sutton, qui vont peut-être ralentir la circulation pour les prochaines semaines dans certaines sections de la ville. Alors, respectivement, peut-être aller prendre le temps d'aller lire là-dessus un petit peu plus dans la section nouvelle du M105. Pour vous assurer d'être équipé à bien commencer la semaine et surtout bien planifier vos déplacements. On se souhaite une très belle fin d'après-midi ensemble avec Portugal The Man qui nous chante Feel It Still dans les week-ends.

0: Hideaway avec What is Love dans les Weekends M105. Et cette semaine, je le sens que ça va être une belle semaine parce que, oui, elle sera remplie d'économies si vous allez faire un tour sur la boutique en ligne GM105. 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Vous avez tout simplement envie de vous gâter avec un bon repas. 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Au retour, elle qui était au Stade de France pour une performance toute spéciale hier aux côtés de la rappeuse française Aya Nakamura, eh bien, c'est notre Charlotte Cardin nationale. Elle nous offre The Way We Touch juste après ceci.
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0: chanson de Bobby McFerrin, c'était Don't Worry, Be Happy pour les 25 prochaines minutes. On reste ensemble, entre autres, avec les respectables et l'homme 7-Up, toujours une très bonne chanson. On aura Alex Warren aussi avec Fever Dream, mais plus récemment, eh bien, il y a Madonna et Sabrina Carpenter qui se sont unis le temps d'une chanson. Eh bien, on s'offre Bring Your Love juste après ceci.
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0: On termine ça sur une bonne note. C'était Opalite de Taylor Swift. Elle qui vit un dernier mois peut-être dans les préparatifs de mariage parce que selon les rumeurs, eh bien, elle et Travis et Kelce vont se marier le 3 juillet prochain. Donc, ça s'en vient. Ça m'a vraiment fait un plaisir d'être avec vous tout au long de l'après-midi, mais ce week-end aussi. On se donne déjà rendez-vous au courant de la semaine dans 105 au travail. Mon nom est Émilie Poulin. Je laisse la place à Martin Dizelet qui s'en vient pour le 4 à 7 New Country ce soir. Bonne semaine.
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5: Ici Marianne Roy et voici les infos M105. Un nouveau livre blanc du collectif Ma place au travail met en lumière la pénurie persistante de places en service de garde au Québec. Plus de 30 000 enfants attendent toujours une place alors que la situation demeure critique dans plusieurs régions. En Estrie, les données indiquent que plus de 2 400 enfants étaient en attente d'une place au printemps 2025, un niveau similaire à celui observé en 2022. Le document souligne aussi un manque d'éducatrices qualifiées, ce qui limite la capacité du réseau à répondre pleinement à la demande. Bibliothèque et Archives nationales du Québec planchera au cours des prochains mois sur la première fondation d'une banque de données. Celle-ci devrait alimenter les systèmes d'intelligence artificielle afin qu'ils tiennent compte des spécificités québécoises dans leurs résultats. Le travail consistera notamment à mieux définir le modèle, le fonctionnement et les conditions d'utilisation des données de la future plateforme. Il est toutefois établi que la future plateforme n'aura pas un rôle de diffusion des œuvres et son accès sera bien encadré. Et la ville de Richelieu inaugurait aujourd'hui un nouvel arboretum en hommage à Joanne Querelle, surnommée « la dame qui plantait des arbres ». D'origine grambienne, Joanne Querelle a marqué plusieurs milieux par son engagement, tant culturel que communautaire. L'événement souligne l'apport de cette ancienne conseillère municipale de Richelieu, engagée dans la protection de l'environnement. L'arboretum devient ici un hommage tangible à son parcours et à son influence dans la région. Voilà, pour plus de détails et d'autres nouvelles, rendez-vous à m105.ca.
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6: En vous souhaitant un bon début de soirée, une bonne fin de week-end, et bienvenue dans notre deuxième 4 à 7 New Country du week-end. Martin décide bien installer 3 heures de musique de New Country. On va se promener aussi avec nos artistes internationaux, mais également nos artistes québécois. Puis tiens, pendant que je rouvre la porte, Dame d'Arèche, Emmanuel Boucher, ça c'est juste en première heure. Justin Roy sera là aussi, Joël Vaut, entre autres. Puis il y en a plein d'autres, des grands noms, là. Qu'est-ce qu'on a? Hey, regardez ça. Miranda Lambert, Chris Stapleton, Co Witzel, Dan and Shea, Zach Brown Band, Dasha, Tim and the Glory Boys, Nate Smith, tout ça s'en vient. Pour débuter, un gars qui est venu nous visiter l'année passée au Festival Lasso, puis qui n'a pas regretté 3 secondes. Il a mis le chandail du Canadien sur son dos. Il a bien fait. Il s'appelle Bailey Zimmerman. Voici Where It Ends dans notre 4 à 7 New Country.

0: qualifier cette chanson-là de classique et peut-être pour les générations plus jeunes. Zac Brown Band avec Chicken Fried. Ça date quand même, cette chanson-là. Mais il y a quelque chose avec cette chanson-là. Moi, juste entendre Chicken Fried, j'ai goût d'en manger. Mais ça, c'est personnel. On vient de les entendre dans notre 4 à 7 New Country. Pas mal populaire aux États-Unis aussi, le Zac Brown Band. J'avais vu des vidéos là, où on se promenait sur les campus universitaires américains pour demander aux gens « Hey, c'est quoi t'écoutes en ce moment? » Tout ça. Puis Zac Brown Band en venait souvent. Alors, tant mieux pour eux. À venir, dans les prochaines minutes, Miranda Lambert et Chris Stapleton dans la même tune du Lady A aussi. Co Wetzel, Jesse Murph avec High Road. Et pour partir, le duo Dan et Chi qui ont fait appel pour cette chanson-là à Justin Bieber. Ça s'appelle 10,000 Hours.
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7: Hey, j'espère que la vie est bonne chez vous. Chin. Pour un apéro, peut-être. 4 à 7 New Country qui se poursuit avec, encore une fois, de grands noms proposés. Kane Brown, Ella Langley, Matt Lang, Lainey Wilson, Faye Hill, Maren Morris, Old Dominion, Morgan Wallen. Tout ça s'en vient. Puis c'est juste dans cette heure-ci, là. C'est hallucinant ce qui s'en vient dans les prochaines minutes. Morgan Wallen avec Justin Case. On a Megan Patrick avec Golden Child. Et pour partir ça, un duo qui n'existe plus aujourd'hui, mais qui a connu beaucoup de succès. Florida Georgia Line, c'était un duo. Maintenant, on a Tyler Hubert qui a poursuivi en solo. On peut le tourner des fois en solo aussi. Cette fois, c'était allié à Nelly. Voici Cruise à F-105.

0: Old Dominion à Ipsosec, ça s'appelle Coming Home. On vient d'entendre ça dans notre 4 à 7 New Country qui va se poursuivre dans les prochaines minutes avec Matt Lang, entre autres. She Stole My Truck. Vous le savez, hein, chaque chanson de l'album va avoir son vidéoclip parce que c'est comme une histoire qui se poursuit d'un vidéoclip à l'autre. Il y a bien sûr She Stole My Truck, c'est comme ça que ça commence. Et là, on est déjà rendu au troisième vidéoclip. Ça vient juste de sortir cette semaine. Si jamais ça vous tente, allez voir ça sur le YouTube ou les médias sociaux de Matt Lang. Il s'en vient. Il y a Lainey Wilson, David Paradis, Faith Hill. Et pour débuter, Ryan Kennedy avec God Bless My Hometown.
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3: Dernière heure de notre 4 à 7 New Country de ce dimanche, mais c'est pas passé la dernière qu'elle sera pas moins bonne, inquiétez-vous pas. Encore plein d'artistes québécois à vous faire découvrir. Ariane Simard, Megan Lebel notamment, Phil J. Smith, Andy Thériault, Gap Forêt, Priscilla Quirion, entre autres, et un certain Jay Kutcher, que vous connaissez aussi sous le nom de Jérôme Couture. Puis à part ça, ben, Tucker Whitmore sera là, The Reckless notamment, Madeline Merlot s'en vient aussi, Riley Green, Cody Johnson en duo avec Carrie Underwood. Et on pense avec un gars qui va venir nous voir à l'assaut, qui nous vient de l'Ouest canadien, qui a aussi participé à des téléréalités un peu partout au Canada et qui a connu énormément de succès. Il est tout jeune, puis je pense qu'on n'a pas fini d'en entendre parler. Voici Cameron Whitcomb avec Quitter à M105.

0: Morgan Griffith, c'est l'épisode 5 avec Bourbon, ou Bourbon en français, si vous préférez. C'est ce qu'on vient d'entendre dans notre 4 à 7 news. Je trouve que ça se dit moins bien en français, en anglais, hein? Bourbon? Bourbon en français, ça sonne bien. On va rester dans l'alcool. Tony Stevens vient nous chanter Whiskey's in Colorado. Mais avant ça, pour s'y rendre, on a des artistes québécois, notamment Andy Thériault qui s'en vient avec Nomade, Cap Forêt avec 5 minutes. Et la prochaine s'appelle Priscilla Quirion avec Comment?
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0: Notre 4 à 7 New Country, hein? On est rendu à 4. C'est comme ça que ça se termine. Mon nom est Martin Desilets. Ça a été un plaisir. On se retrouve demain matin, 6h. Je serai là avec Marie-Ève Dupré et Stéphane Côté. Bien sûr, pour vous réveiller dans M105 le matin. Je vous souhaite de passer une excellente fin de week-end. Excellente soirée à notre antenne. Et à demain.
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0: Fred's, Mademoiselle.
6: Mademoiselle, qui pensez-vous être? Une dynamite ou une bombe? Je m'éloigne des fenêtres.
0: Bruno Mars.

0: Chips and Friends et Loïc Lamoureux, Drowning.
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1: 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On en parle avec la sommelière Jessica.

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